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1: Claire Karundiye.
2: Bonjour auditrices et auditeurs, bienvenue dans cette édition mise en œuvre par Kofi Olivier Luelinouadi, dont voici les principaux titres. Le prix du kilo de viande à l'abattoir national demeure inchangé, alors que dans certains coins du pays, il y a réduction des prix du bétail au marché. La conférence des évêques catholiques du Burundi se dit indignée par des conditions de vie difficiles à travers le pays. La CECAB juge le manque de produits de première nécessité et tous ces défis comme une entorse au cadre légal en vigueur au Burundi. Préoccupation par le numéro 1 burundais, par l'augmentation des enfants nés dont les pères sont inconnus. Il craint que cela n'ait des conséquences à l'avenir et propose que tout soit mis en œuvre pour que l'identification des pères soit enfin connue. Et la Fédération nationale des syndicats de l'éducation et de l'enseignement au Burundi s'oppose à l'impunité de certains enseignants affichant un comportement indigne de l'éthique de leur métier et appelle plutôt à des sanctions exemplaires aux auteurs de ces comportements. Voilà pour les titres.
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2: Encore une fois, bienvenue. Je vous le disais tantôt, le prix du kilo de viande à l'abattoir national situé en commune Nahangwa de la province Bujumbura demeure inchangé. C'est au moment où dans certains coins du pays, il s'y observe une réduction des prix du bétail au marché. Des bouchers œuvrant à l'abattoir national précisent que les prix n'ont pas varié là-bas et jugent que cette situation est due aux moyens que les commerçants utilisent pour le déchargement et le transport de ces animaux, ainsi que le manque du carburant. Les détails avec Odilan Ngedjimana.
3: À l'abattoir situé dans la commune de Nahangwa, dans la capitale économique Bujumbura, où sont abattus des animaux tels que les bovins, les chèvres et les moutons, les bouchers indiquent qu'à ce jour, les prix du bétail n'ont pas encore baissé, ce qui fait que le prix de la viande reste inchangé. Un kilo de viande s'achète toujours entre 32 et 35 000 francs bout. Les bouchers de cet abattoir reconnaissent avoir appris que, dans certains marchés dans d'autres provinces du pays, les prix du bétail ont diminué. Toutefois, ils expliquent que les prix ne changent pas chez eux, parce que les fournisseurs doivent tenir compte des dépenses comme la main-d'œuvre pour le chargement des animaux, au transport du bétail jusqu'à la ville de Bujumbura, ainsi que la pénurie du carburant. Cette situation persiste alors que dans certaines régions du pays, on parle depuis quelques jours d'une baisse du prix des bovins sur le marché. C'est notamment le cas dans la commune de Kayanza, située dans la province de Butanyerera, où les prix ont chuté. Le prix de vache a chuté, voire environ 2 millions de francs. Pour les porcs, 300 000 francs bout, et les chèvres jusqu'à 100 000 francs bout. Dans la commune de Bubanza, en province de Bujumbura, se répercute également sur le kilogramme de viande. Alors qu'il se vendait auparavant à 30 000 francs bout, il est aujourd'hui vendu à 28 000 francs bout le kilogramme, voire moins, selon les clients disponibles.
2: Odilon Ngedjimana, la conférence des évêques catholiques du Burundi exprime une vive indignation par rapport à la dégradation des conditions de vie à travers le pays. Un point ayant tiré leur attention en assemblée plénière ordinaire de la conférence tenue à Bujumbura du 1er au 5 juin courant. Les évêques expriment alors un sentiment d'amertume en raison de la cherté de la vie en général à l'heure actuelle. Le président de la CECAB, Mgr Joachim Naundereye, évêque du diocèse de Muyinga, cite entre autres les défis qui minent la communauté, la mauvaise gestion de la chose publique, la carence des produits de première nécessité, mais également des cas de violation des droits humains, une entorse selon lui au cadre légal en vigueur. Je vous prie d'écouter Mgr Joachim Naundereye, président de la conférence des évêques catholiques du Burundi CECAB.
4: Les évêques ont déploré le fait que la plupart des routes dans le pays se soient détériorées. À cela s'ajoute le manque de carburant dans le pays. Tout cela crée un désordre au niveau du transport des biens et des personnes. Les évêques constatent avec amertume aussi la persistance du manque de produits de première nécessité comme les médicaments et les denrées alimentaires. Ils déplorent la saignée des forces vives de la nation, jeunes, enseignants, médecins, et autres fonctionnaires vers les pays étrangers avec ses conséquences négatives sur la vie du pays en raison du salaire qui ne répond plus aux besoins de la vie ordinaire. Les évêques ont exprimé des inquiétudes sur certaines activités qui sont organisées le dimanche car les fidèles chrétiens contraints d'y participer risquent de faillir ainsi au troisième commandement du décalogue. Ils se demandent si la pratique qui se remarque ici et là d'exiger des cotisations dans un parti dont on n'est pas membre ne constitue pas une violation de la constitution de la République du Burundi qui reconnaît le multipartisme en son article 75. En déplorant aussi d'autres mots comme le fait que des corps sans vie sont retrouvés ici et là sans qu'on n'arrive jamais à démasquer les auteurs, des prisonniers qui purgent leur peine, qui sont acquittés au tribunal mais restent toujours en prison sans savoir le motif.
2: Monseigneur Joachim Naondereye, évêque du diocèse de Muyinga et président de la Conférence des évêques catholiques du Burundi, SECAB. L'organisation Parole et Action pour le réveil des consciences et l'évolution des mentalités PARSEM estime alors que des réformes profondes sont nécessaires dans la gestion de la société sucrière du Mosso-Sosumo après un récent rapport de la Cour des comptes qui met en évidence la persistance des défis dans la gestion administrative et financière au sein de cette entreprise publique. Faustin Dikoumana, le directeur national de la PARSEM, attribue ces défis notamment à la nomination de dirigeants non compétents et non expérimentés, incapables de redresser efficacement l'entreprise. Il déplore que cette démarche est malheureusement appliquée aussi aux autres sociétés publiques qui sont également confrontées à des difficultés similaires. Il propose au gouvernement de faire appel à des experts étrangers en cas de besoin afin d'assurer une gestion plus performante et de permettre à la Sosumo de contribuer davantage au développement économique du pays. On l'écoute.
1: D'abord, il faut analyser en profondeur les problèmes structurels, les problèmes qui ont toujours fait que la gestion des entreprises publiques, des grandes entreprises publiques, comme la Sosumo, ont toujours des difficultés. Il y a d'abord les problèmes de management, l'inexpérience, le manque d'expertise des cadres qui dirigent ces entreprises, qui sont nommés. On passe du côté de la politisation des nominations. Comme solution alors, il faut une restructuration de cette entreprise. La restructuration est pertinente. On est dans construire une autre. Il faudrait restructurer sur partir du capital, de l'actif, du capital physique, capital humain dont dispose l'entreprise jusqu'à aujourd'hui. Il faut la restructurer, il faut augmenter sa capitalisation et tout sera dans la transparence. Il faut une maîtrise des charges de fonctionnement. Le contrôle sévère financier et réprimer les malversations économiques dans la sévérité. Il faut un plan de développement de cette entreprise. S'il faut chercher de l'expertise à l'extérieur, on peut le faire. Il y a des pays avec une expérience avérée bien outillée dans la gestion des entreprises sucrières comme l'île Maurice. On peut chercher des experts à l'île Maurice pour venir appuyer. C'est tout à fait normal. Ce sont des techniciens qui viennent pour appuyer, apporter leur technicité, leur expertise pour gérer l'entreprise et la sauver.
2: Dans quelques poussières de secondes, la suite de ce journal.
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2: Radio Indondi Culture, poursuivons ce journal. Page coopération, le manque des infrastructures routières comme des chemins de fer et des ponts modernes sont des défis auxquels font face le continent africain. Lors d'une table ronde ce mardi avec différentes parties prenantes, le ministère ayant les affaires étrangères dans ses attributions a indiqué que cela contribue au sous-développement des pays africains. Edouard Wizimana a souligné que des concertations s'avèrent nécessaires pour lever tous ces problèmes. Je vous prie de suivre le ministre en charge des Affaires étrangères, Edouard Wizimana. Il est traduit en français par Olivier Kwizera.
5: Nous avons constaté que l'Afrique a beaucoup de potentialités. Il y a aussi des jeunes et femmes capables d'exercer du travail ainsi que d'autres ressources de revenus. Mais par contre, les défis ne manquent pas. C'est notamment les problèmes liés aux échanges des marchandises. Nous avons parlé du manque des infrastructures comme du chemin de fer, de ponts modernes et des avions pour faciliter la circulation. Le manque des ports modernes constitue aussi un grand défi et nous avons vu qu'il est possible de relier le lac Tanganyika et l'océan Indien jusqu'en Afrique du Sud, de façon qu'on importe des produits depuis Burungu jusqu'au lac Tanganyika, dans le cadre de réduire le coût de transport et les barrières tarifaires et non tarifaires. Ce qui est important, c'est de se mettre ensemble pour lever tous ces défis, pour que les produits provenant en Afrique du Sud ou au Sénégal et ailleurs arrivent à un coût abordable.
2: Le ministre Edouard Bizimana a été traduit en français par Olivier Kwizera. Je vous le disais dans les titres, le chef de l'État burundais se dit préoccupé par les effectifs d'enfants qui naissent dont les pères sont inconnus, ce qui entraîne une démographie galopante et les conséquences y afférentes. Des propos tenus ce lundi à Gitega, capitale politique, lors d'une séance de moralisation de hauts cadres de ministères et institutions étatiques. Évariste Ndayishimiye a précisé que tout sera mis en œuvre pour connaître l'identité des pères d'enfants nés hors mariage. Je vous propose de suivre le numéro 1 burundais, Évariste Ndayishimiye. Il est traduit en français par Égide Nahayo.
6: Partageant les connaissances, les gens du domaine de la santé nous montrent le préjudice de la forte démographie. Voyez-vous l'effectif des enfants qui naissent sans connaître leur père. Alors que leurs pères ne sont pas morts, ils sont vivants. Ne voyez-vous pas le danger qu'il y a s'il y avait un soulèvement, par exemple, de 15 000 enfants âgés de 15 à 20 ans, exigeant de connaître leur père, s'ils menaçaient de poignarder leur mère, dans le cas où ils ne montreraient pas leur père. Si au moins 15 000 enfants faisaient cela, n'est-ce pas dangereux? Et ces enfants naissent pour la plupart de fonctionnaires. Pourquoi les gens, lorsque leur situation financière s'améliore, se penchent dans l'adultère? Les familles sont disloquées. Comment voulez-vous que nous atteignions le développement? Actuellement, pour éviter ce danger, nous devrions faire en sorte que les enfants connaissent leur père. Nos ancêtres étaient plus sages. Ils disaient à une jeune fille, « Tu n'accoucheras pas tant que tu ne nous montres pas le père de l'enfant. » Mais ces derniers temps, certains évoquent les droits de l'homme. Tu peux donner naissance, il n'y a pas de problème. Alors que tu ne pourras pas subvenir aux besoins de l'enfant. C'est ainsi que j'ai demandé aux confessions religieuses de gérer les enfants déjà nés et par la suite d'éviter les naissances de ces grossesses, de lutter contre l'adultère. S'il y a naissance d'un enfant, d'obliger de connaître le père, de gré ou de force. Ils disent ma femme va me tuer, je vais te donner de l'argent, tu seras rémunéré, mais que ma femme ne sache pas que j'ai un enfant. Mais finalement, rien de ce qui est caché ne le restera. Vous êtes des visionnaires, soyez-le partout dans votre entourage. Faisons revenir l'esprit de pensée à l'intérêt du pays et non à l'intérêt personnel.
2: Évariste Ndayishimiye, c'est le chef de l'État burundais. Il a été traduit par Égide Nahayo. La Fédération nationale des syndicats de l'éducation et de l'enseignement au Burundi dénonce ce qu'elle qualifie de comportements indignes signalés chez des enseignants sans éthique le long de l'année scolaire qui bientôt touche à sa fin. La Fédération signale des enseignants ayant été identifiés comme responsables de fraude d'examen, ceux-là accusés d'abus sexuels chez les éduqués, l'attribution anarchique ou la falsification des points pour ne citer que cela. Le président de la FENASEB, Antoine s'oppose à l'impunité grandissante puisque les autorités semblent moins concernées par ces défaillances en appelant plutôt aux sanctions exemplaires allant à la destitution des éducateurs défaillants. Suivez.
7: Au cours de deux trimestres déjà écoulés, des comportements indignes ont été signalés chez certains éducateurs sans éthique. Certains ont été responsables de fraudes d'examen en faveur de certains élèves. De tels actes ont été signalés au lycée technique communal de Rumonge, au lycée communal de Ruziba, en commune de Mugere. Des cas d'abus sexuels ont été également signalés au lycée technique de Rugombo, en commune Chibitoki, où la responsabilité est attribuée à un enseignant. L'attribution anarchique ou la falsification des points ont été signalés à un enseignant responsable de tels agissements a été signalé à l'école fondamentale de Chibitoke 2 en commune Pahangwa. La liste n'est pas exhaustive car ces comportements immoraux ternissent l'image de l'éducateur et se répandent dans les écoles à une grande vitesse suite à l'inaction et la couverture des responsables scolaires et judiciaires de niveaux différents. Les enseignants sont de leur part indifférents ou complices. Des mesures adéquates sont donc nécessaires avant que l'eau ne déborde de la vase. Même les responsables scolaires qui sont caractérisés par l'impunité des écarts de conduite devaient être démis de leurs fonctions.
2: Antoine Manouma, il est le président de la FENASEB. Voilà, chers auditeurs, ainsi prend fin ce journal mis en onde par Kofi Olivier Rubelinoari. Merci, chers auditeurs, de nous avoir prêté une oreille attentive. Agréable journée à tous.
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2: Dina Kaneza sur la mise en onde. Salut à toutes et à tous et bienvenue à cette édition dont voici les principaux titres. Les barrières tarifaires et non tarifaires et le non-octroi des visas sont des défis auxquels font face la zone de libre-échange continentale et africaine. Les conducteurs de moto ayant obtenu de laisser passer pour traverser les ponts et accéder au centre-ville de Bujumbura se plaignent que leurs autorisations ont expiré et n'ont pas encore été renouvelées. La politique nationale de la santé publique de 2023 et 2027 dispose de certaines forces, notamment dans sa conception des études faites au préalable, comme l'indique le consultant en santé communautaire. Dans un instant, les détails.
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2: Bienvenue encore une fois. Les conducteurs des motos ayant obtenu des laissez-passer pour traverser les ponts et accéder au centre-ville de Bujumbura se plaignent que leurs autorisations ont expiré, n'ont pas encore été renouvelées. Ces citoyens indiquent qu'il leur arrive d'être empêchés de franchir les ponts par les agents de sécurité, ce qui les fait souvent arriver en retard de travail. Ils demandent donc que la délivrance des laissez-passer reprenne afin de faciliter leurs activités. Le gouverneur de la province de Bujumbura, Aloïse Ndaïkengul, qui est tranquillisé que cette machine est pour le moment fonctionnelle, cristallise Haliliman.
3: Les conducteurs de ces motos avaient obtenu l'autorisation de la mairie depuis l'année 2022. Les détenteurs de ces autorisations sont tenus de les renouveler chaque année. Cependant, ils expliquent actuellement qu'ils ne parviennent pas à le faire faute d'une machine utilisée pour les délivrer qui est tombée en panne. Étant donné que les autorisations dont ils disposaient sont pour le moment expirées, ils se voient refuser de dépasser les ponts séparant les communes Nahangwa et Mugere de la commune Mukaza, ce qui perturbe leurs activités professionnelles. Cependant, lorsqu'un conducteur est arrêté par les agents de sécurité au niveau des ponts, ceci lui explique que pour récupérer sa moto, il doit verser certaines sommes d'argent présentées comme des frais de régulation, comme le témoigne l'un d'eux. Ces citoyens demandent que la machine qui servait à délivrer ces autorisations et qui serait tombée en panne soit remplacée afin qu'ils puissent obtenir ces autorisations. Contacté par téléphone et par la rédaction de la radio, le gouverneur de

0: La province de Bujumbura, Aloïse Kengurukiye, n'a pas qu'une machine utilisée pour la délivrance de ces autorisations ait été hors service pendant un certain temps, mais tranquillise que ce problème a désormais été résolu. Il invite donc les personnes qui ont besoin de telles autorisations à se rendre au bureau de la province de Bujumbura avant d'être servies. La mesure interdisant aux motos, aux vélos et aux tuk-tuk de franchir les ponts pour entrer dans la commune Mukaza avait été prise en mars 2022 par le ministère de l'Intérieur, du Développement communautaire et de la Sécurité publique. Cette décision viserait à réduire le nombre élevé d'accidents de circulation observés dans le centre-ville qui serait lié à la circulation de ces engins.
1: Cristallisé à l'Elimana, environ 30% des commerçants du marché central de Kayanza ont déjà adhéré à des associations, à des sociétés d'assurance. Propos de Frédéric Bigangouzé, le représentant des commerçants de la commune Kayanza. C'est après que ces derniers temps, des cas d'incendie se sont déclarés dans certains marchés du pays. Il estime toutefois que ce taux reste encore très faible et appelle les responsables des compagnies d'assurance à multiplier les séances de sensibilisation afin d'encourager davantage des commerçants à protéger leurs marchandises. Jean Naïman.
2: Certains commerçants du marché central de Kayanza indiquent que lorsque leurs marchandises sont frappées par un sinistre, notamment d'un incendie, ils subissent souvent d'importantes pertes et se retrouvent sans ressources, comme cela a été observé par le passé. C'est pourquoi certains d'entre eux adhèrent actuellement aux sociétés d'assurance. Cependant, ils déplorent que lorsque des sinistrés sont confrontés à des dommages causés principalement par des incendies, les compagnies d'assurance tardent souvent à les indemniser, ce qui les empêche de reprendre rapidement leurs activités. Selon eux, cette situation contraste avec les promesses faites par les responsables de ces sociétés lors des campagnes de sensibilisation destinées à attirer de nouveaux adhérents. Cette situation expliquerait également la réticence de certains commerçants à souscrire une assurance. Pour sa part, Frédéric Wilgangouzé, le représentant des commerçants de la commune Kayanza, fait savoir qu'environ 30% des commerçants ont déjà adhéré à une société d'assurance. Il estime néanmoins que ce chiffre demeure faible, alors que les sinistres surviennent souvent de manière imprévisible. Il demande aux responsables des compagnies d'assurance de renforcer les actions de sensibilisation afin que les commerçants comprennent davantage les avantages de l'assurance. Il partage également l'avis de ses collègues commerçants qui demandent aux compagnies d'assurance de respecter leurs engagements et d'éviter les écarts entre les promesses faites lors des campagnes de recrutement et les services réellement fournis. Rappelons somme toute que le marché central de Kayanza a déjà été touché à près de 4 reprises par des incendies au cours des 20 dernières années. Ces sinistres ont causé d'importantes pertes aux commerçants au point que certains auraient même abandonné le commerce faute de moyens pour reprendre leurs activités. Il convient également de rappeler qu'au cours des 2 derniers mois, des marchés situés dans la zone Kinama, Bujumbura ainsi qu'à Chibito ont été victimes d'incendies similaires. Les commerçants qui avaient souscrit une assurance ayant pu bénéficier d'une indemnisation. Depuis la commune de Kayanza en province Boutanyerera, Jean Neyman pour la radio Indoune Culture.
1: Merci à Jean Nahimana. L'expert en construction Liber Nitunga estime que des maisons construites avec des matériaux dont la résistance n'a pas été correctement vérifiée pourraient entraîner des graves catastrophes au Burundi si à l'avenir des Burundais construisent beaucoup en étage. Il fonde son analyse sur de nombreux cas d'abattement qui s'effondrent en raison des changements climatiques, de la mauvaise qualité des sols dans certaines localités ou encore de constructions érigées dans des zones inappropriées à la construction en raison de leurs caractéristiques géologiques. Il considère que le principal défi réside dans le manque de rigueur de certaines personnes lors de la construction des bâtiments. Il insiste notamment sur la nécessité de contrôler la qualité et la résistance des matériaux utilisés, en particulier le béton, afin de s'assurer qui répondent aux normes et aux exigences prévues par la réglementation en matière de construction. Je vous propose de l'écouter.
3: La question des sols au Burundi, je pense que ce n'est pas un problème majeur parce que nous avons en général des sols qui sont très constructibles. Lorsqu'on fait des études du sol convenables et qu'on les interprète convenablement aussi, je pense qu'il n'y a pas beaucoup de soucis à se faire. Là où je vois un problème grave, c'est que dans le mode de construction, beaucoup de bâtiments ne respectent pas les normes. La principale norme que je peux citer, c'est la résistance du béton. Au niveau mondial, on dit que le minimum du béton qui doit entrer en construction doit avoir 25 mégapascals de résistance à la compression. Mais le grand problème, c'est qu'on ne vérifie pas si on a effectivement cette résistance. Dans beaucoup de bâtiments, même les bâtiments publics, privés, des grandes institutions, vous ne verrez jamais mesurer la résistance pour savoir cette valeur. Il y a un appareil qui permet de mesurer la résistance à la compression du béton sur des ouvrages existants. Il y a quelqu'un, un propriétaire, qui est venu nous demander de mesurer la résistance sur son chantier. On est tombé des nues. Au lieu de 25, on avait 17, 15, 18, un bâtiment qui risque de s'écrouler à tout moment. Maintenant, nous avons la chance, si on peut appeler ça une chance, que nous construisons seulement des maisons simples. Nous n'avons pas beaucoup de bâtiments en étage. Mais si on commence à construire de cette façon, avec des bâtiments en étage, on risque d'avoir de mauvaises surprises. Et surtout que nous sommes dans une zone sismique, donc c'est là où je vois le plus grand problème en termes de sécurité dans la construction, sécurité des bâtiments, fiabilité des bâtiments, plutôt qu'au niveau des sols.
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1: Radio Ndondi Culture, nous poursuivons notre journal. Les barrières tarifaires et non tarifaires et le non-octroi des visas sont des défis auxquels font face la zone de libre-échange continentale africaine. Dans une table ronde de ce mardi sur la vision prioritaire et héritage du Burundi pour l'Afrique, des participants ont plaidé pour la mise en place des solutions face à ce problème. Le ministre des Affaires dans ses attributions a indiqué qu'il est possible de se concerter en faveur des Africains. Olivier Cuisir.
5: Dans cette table ronde, les différents intervenants ont évoqué certains défis auxquels font face la zone de libre-échange continentale africaine. Ils ont parlé des explorateurs burundais du café et du thé qui rencontrent des difficultés pour exporter ces produits au Kenya suite aux barrières tarifaires et non tarifaires.
6: Un explorateur burundais de café ou de thé qui veut vendre à Nairobi ou ailleurs en Afrique souhaite encore à des barrières non tarifaires. Alors, quelles sont les mesures concrètes que le Burundi devrait porter à l'Union africaine pour que la ZLECAF devienne une réalité sur le terrain?
5: De l'autre côté, certains ont indiqué qu'il est impossible de faire les affaires si le voyage pour les Africains nécessite de l'obtention des visas. Ils ont par la suite demandé l'ouverture des frontières de tous les pays du continent en faveur des Africains.
7: Alors, il est impossible que si les gens ne peuvent pas se déplacer, les affaires soient impossibles. Donc, autrement dit, il faut vraiment que le gros des pays africains, il sera difficile peut-être d'atteindre tous les 55, n'est-ce pas? Mais qu'à la fin, ici, ou 8 mois, on ait 40 pays qui aient ouvert leurs frontières.
5: D'autres ont suggéré qu'il y ait une intervention rapide pour mettre en place des laboratoires au niveau des transits de marchandises.
8: En premier lieu, je proposerai qu'il y ait d'abord une intervention rapide pour positionner des laboratoires comme modèle au niveau du transit des marchandises, surtout dans le cadre de la construction des postes frontaliers à arrêt unique qui doivent être gérés de façon plus ou moins efficace. Au niveau des ports lacustres, les centres de manutention ou la gestion des équipements portuaires doivent être rénovés parce que la plupart des fois, les équipements de manutention datent des années de 1950, du temps de la colonisation.
5: Le ministre ayant les affaires dans ses attributions a fait savoir qu'il faut combiner les efforts pour trouver solution à ces problèmes.
9: Ce que nous devrions faire, nous efforcions à faire, est de justement positiver les choses, combiner les efforts et enfin trouver des solutions durables aux problèmes que nous avons.
5: Au cours de la table ronde réunie ce mardi, les participants ont insisté pour que la présidence de l'Union africaine mette en œuvre toutes les recommandations émises au cours des discussions.
1: Merci à Olivier Puisella. La politique nationale de la santé publique de 2023 à 2027 dispose de certaines forces, notamment dans sa conception des études faites au préalable, comme l'indique le consultant en santé communautaire, Dr Jean Didangida. Il note aussi des opportunités dans les aides de partenaires et l'augmentation des filières de la santé, mais également ce consultant précise des manquements comme l'insuffisance des ressources humaines. Les détails avec Claire Kahundi.
10: Parmi les forces de la politique nationale de santé publique 2023-2027 figurent notamment dans sa conception l'élaboration des objectifs après une analyse auparavant ainsi qu'une organisation sanitaire décentralisée qui permet l'accès aisé de la population aux structures sanitaires d'après le consultant en santé communautaire Dr Jean Rirangila.
11: C'est que cette politique a élaboré des objectifs après une bonne analyse de la situation et que vraiment ce qui se trouve dans cette politique sont des véritables priorités. Le deuxième atout, je dirais, c'est le cadre de mise en œuvre de cette politique assurée par une organisation sanitaire qui a fait ses preuves, décentralisée, qui permet l'accès de la population à des infrastructures sanitaires qui existent, les centres de santé, les hôpitaux communaux, les hôpitaux de district, les hôpitaux régionaux, qui permettent que la population n'ait pas à faire de grandes distances. Ici au Burundi, plus de 80% font moins de 5 km pour arriver au centre de santé.
10: Il parle des opportunités dans cette politique de santé.
11: Les opportunités dans la mise en œuvre de cette politique, c'est la mise à disposition dans ce secteur de ressources humaines, des infrastructures sanitaires, mais aussi l'appui de cette politique par des partenaires engagés qui travaillent au Burundi dans la mise en œuvre de cette politique sectorielle depuis très longtemps.
10: Ce consultant en santé communautaire ne nie pas l'existence de faiblesses dans la dite politique.
11: Les faiblesses existent effectivement. Quand je considère par exemple les ressources humaines de la santé, il y a certaines composantes qui sont encore insuffisantes, il faut le reconnaître. En exploitant certains rapports, on se rend compte par exemple, lorsqu'on considère combien les taux d'accès, par exemple les ressources humaines, combien d'habitants pour un médecin généraliste, combien d'habitants pour les infirmiers, etc. On a encore des taux encore faibles.
10: Tout de même, Dr Jean Rirangila explique que cette politique est consolidée à la base par l'action des agents communautaires, du fait qu'ils rappellent par exemple aux mères la vaccination de leurs enfants pour prévenir ces derniers de certaines maladies. Ce consultant note que pour que la politique puisse être mise en œuvre, différents secteurs de la vie doivent marquer leur part, notamment celui de l'agriculture qui doit avoir donné une bonne production pour une bonne nutrition des enfants.
1: Merci à Claire Kahundi. L'association de lutte contre la torture et le chômage craint des difficultés liées à l'accès de certains postes politiques chez les enfants à père inconnu dans l'avenir faute de facteurs ethniques qui, au Burundi, est déterminé du côté paternel. Alors que le président de la République a lancé un appel à l'éradication de ce phénomène, Vianney Ndayisaba, coordinateur au sein de la dite organisation, a signifié que des fois, il est difficile de connaître le vrai père car, selon lui, certaines filles mènent des relations à partenaires multiples, d'où il propose de disponibiliser le test ADN. Et voilà, chers auditeurs, c'est par là que nous bouclons notre édition. Merci à Dina Kaneza qui assurait la mise en onde. Merci de nous avoir prêté une oreille attentive. Bon suivi de programme. Au revoir.
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2: Mathieu Ndoye assure la mise en onde. Salut à toutes et à tous et bienvenue à cette édition dont voici les principaux titres. Les conducteurs de moto ayant obtenu de laisser passer pour traverser les ponts et accéder au centre-ville de Bujumbura se plaignent que leurs autorisations ont expiré et n'ont pas été renouvelées. Et le gouverneur de la province Bujumbura assure que pour le moment, ces autorisations peuvent être obtenues. Environ 30% des commerçants du marché central de Kayanza ont déjà adhéré à des sociétés d'assurance. C'est après que ces derniers temps, des cas d'incendie se sont déclarés dans certains marchés du pays. Et les barrières tarifaires et non tarifaires et le non-octroi des visas sont des défis auxquels font face la zone de libre-échange continentale et africaine. Dans un instant, les détails.
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2: Bienvenue encore une fois. Les conducteurs des motos ayant obtenu de laisser passer pour traverser les ponts et accéder au centre-ville de Bujumbura se plaignent que leurs autorisations ont expiré et n'ont pas été renouvelées. Ces citoyens indiquent qu'il leur arrive d'être empêchés de franchir les ponts par les agents de sécurité, ce qui les fait souvent arriver en retard à leur travail. Ils demandent donc que la délivrance et des laissez-passer reprennent afin de faciliter leurs activités. Le gouverneur de la province de Bujumbura, Loïse Ndaïke Ngurukiye, tranquillise que le problème est résolu et que ceux qui veulent renouveler leur autorisation peuvent se rendre au bureau provincial. Cristalisa Limana nous en dit plus.
3: Les conducteurs de ces motos avaient obtenu l'autorisation de la mairie depuis l'année 2022. Les détenteurs de ces autorisations sont tenus de les renouveler chaque année. Cependant, ils expliquent actuellement qu'ils ne parviennent pas à le faire faute d'une machine utilisée pour les délivrer qui est tombée en panne.
4: Un jour, je suis allé demander une autorisation. On m'a dit que la machine était tombée en panne. Par conséquent, les autorisations que nous avons déjà obtenues ont expiré. Elle n'était plus valable. De plus, il nous était difficile de nous déplacer pour traverser les ponts.
3: Étant donné que les autorisations dont ils disposaient sont pour le moment expirées, ils se voient refuser de dépasser les ponts séparés des communes Nahangwa et Mugere de la commune Mukaza, ce qui perturbe leurs activités professionnelles.
4: Lorsque nous étions arrêtés, certains finissaient par abandonner. Il arrivait que la corde ou la barrière qu'ils placent ne soit pas là. Dans ce cas, on pouvait être arrêté à un autre endroit alors qu'on continuait à rouler sans se rendre compte de la situation.
3: Cependant, lorsqu'un conducteur est arrêté par les agents de sécurité au niveau des ponts, ceci lui explique que pour récupérer sa moto, il doit verser certaines sommes d'argent présentées comme des frais de régulation, comme le témoigne l'un d'eux.
4: Nous entendions.

0: qui ont besoin de telle autorisation à se rendre au bureau de la province de Bujumbura avant d'être servis. La mesure interdisa aux motos, aux vélos et aux tuk-tuk de franchir les ponts pour entrer dans la commune Mukaza avait été prise en mars 2022 par le ministère de l'Intérieur, du Développement communautaire et de la Sécurité publique. Cette décision viserait à réduire le nombre élevé d'accidents de circulation observés dans le centre-ville qui serait lié à la circulation de ces enjeux.
1: Cristallisé, Halilmana, environ 30% des commerçants du marché central de Kayanza ont déjà adhéré à des sociétés d'assurance. Propos de Frédéric Biganguze, le représentant des commerçants de la commune de Kayanza, c'est après que ces derniers temps, des cas d'incendie se sont déclarés dans certains marchés du pays. Il estime toutefois que ces taux Soto reste encore très faible et appelle les responsables des compagnies d'assurance à multiplier les séances de sensibilisation afin d'encourager davantage des commerçants à protéger leurs marchandises. Le point avec Jonah Himan.
2: Certains commerçants du marché central de Kayanza indiquent que lorsque leurs marchandises sont frappées par un sinistre, notamment d'un incendie, ils subissent souvent d'importantes pertes et se retrouvent sans ressources, comme cela a été observé par le passé. C'est pourquoi certains d'entre eux adhèrent actuellement aux sociétés d'assurance. Cependant, ils déplorent que lorsque des sinistrés sont confrontés à des dommages causés principalement par des incendies, les compagnies d'assurance tardent souvent à les indemniser, ce qui les empêche de reprendre rapidement leurs activités. Selon eux, cette situation contraste avec les promesses faites par les responsables de ces sociétés lors des campagnes de sensibilisation destinées à attirer de nouveaux adhérents. Cette situation expliquerait également la réticence de certains commerçants à souscrire une assurance. Pour sa part, Frédéric Wilganguze, le représentant des commerçants de la commune Kayanza, fait savoir qu'environ 30% des commerçants ont déjà adhéré à une société d'assurance. Il estime néanmoins que ce chiffre demeure faible, alors que les sinistres surviennent souvent de manière imprévisible. Il demande aux responsables des compagnies d'assurance de renforcer les actions de sensibilisation afin que les commerçants comprennent davantage les avantages de l'assurance. Il partage également l'avis de ses collègues commerçants qui demandent aux compagnies d'assurance de respecter leurs engagements et d'éviter les écarts entre les promesses faites lors des campagnes de recrutement et les services réellement fournis. Rappelons somme toute que le marché central de Kayanza a déjà été touché à près de 4 reprises par des incendies au cours des 20 dernières années. Ces sinistres ont causé d'importantes pertes aux commerçants au point que certains auraient même abandonné le commerce faute de moyens pour reprendre leurs activités. Il convient également de rappeler qu'au cours des 2 derniers mois, des marchés situés dans la zone Kinama, Bujumbura ainsi qu'à Chibito ont été victimes d'incendies similaires. Les commerçants qui avaient souscrit une assurance ayant pu bénéficier d'une indemnisation. Depuis la commune de Kayanza, en province de Butanyerera, Jean Eman pour la radio Indonde Culture.
1: Merci, Jean Nahimana. Il y a encore des manquements lors de la construction des maisons avec des matériaux Burundi. Selon l'expert en construction, Liber Nitunga, il donne l'exemple de l'absence et de la vérification de la résistance qui pourrait entraîner de graves catastrophes au Burundi si à l'avenir il y aurait beaucoup de constructions en étage. Il fonde son analyse aussi sur de nombreux cas de bâtiments qui s'effondrent en raison

0: dans des zones inappropriées à la construction en raison de leur catastrophe, de caractéristiques géologiques. L'insiste notamment sur la nécessité de contrôler la qualité et la résistance des matériaux utilisés, en particulier le béton. Écoutez, Liber Nitung.
1: La question des sols au Burundi, je pense que ce n'est pas un problème majeur parce que nous avons en général des sols qui sont très constructibles. Lorsqu'on fait des études du sol convenables et qu'on les interprète convenablement aussi, je pense qu'il n'y a pas beaucoup de soucis à se faire. Là où je vois un problème grave, c'est que dans le mode de construction, beaucoup de bâtiments ne respectent pas les normes. La principale norme que je peux citer, c'est la résistance du béton. Au niveau mondial, on dit que le minimum du béton qui doit entrer en construction doit avoir 25 mégapascales de résistance à la compression. Mais le grand problème, c'est que on ne vérifie pas si on a effectivement cette résistance. Dans beaucoup de bâtiments, même les bâtiments publics, privés, des grandes institutions, vous ne verrez jamais mesurer la résistance pour savoir cette valeur. Il y a un appareil qui permet de mesurer la résistance à la compression du béton sur des ouvrages existants. Il y a quelqu'un, un propriétaire, qui est venu nous demander de mesurer la résistance sur son chantier. On est tombé des nues. Au lieu de 25, on avait 17, 15, 18, un bâtiment qui risque de s'écrouler à tout moment. Maintenant, nous avons la chance, si on peut appeler ça une chance, que nous construisons seulement des maisons simples. Nous n'avons pas beaucoup de bâtiments en étage. Mais si on commence à construire de cette façon, avec des bâtiments en étage, on risque d'avoir de mauvaises surprises. Et surtout que nous sommes dans une zone sismique, donc c'est là où je vois le plus grand problème en termes de sécurité dans la construction, sécurité des bâtiments, fiabilité des bâtiments, plutôt que au niveau des sols.
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0: Radio Ondes Culture, nous poursuivons notre journal. Les barrières tarifaires et non tarifaires et le non-octroi des visas sont des défis auxquels font face la zone de libre-échange continentale africaine. Dans une table ronde de ce mardi sur la vision prioritaire et héritage du Burundi pour l'Afrique, des participants ont plaidé pour la mise en place des solutions face à ces problèmes. Le ministère ayant les affaires dans ses attributions a indiqué qu'il est possible de se concerter en faveur des Africains. Olivier Quizel.
3: Dans cette table ronde, les différents intervenants ont évoqué certains défis auxquels font face la zone de libre-échange continentale africaine. Ils ont parlé des explorateurs burundais du café et du thé qui rencontrent des difficultés pour exporter ces produits au Kenya suite aux barrières tarifaires et non tarifaires.
4: Un explorateur burundais de café ou de thé qui veut vendre à Nairobi ou ailleurs en Afrique souhaite encore à des barrières non tarifaires. Alors, quelles sont les mesures concrètes que le Burundi devrait porter à l'Union africaine pour que la ZLECAF devienne une réalité sur le terrain?
3: De l'autre côté, certains ont indiqué qu'il est impossible de faire les affaires si le voyage pour les Africains nécessite de l'obtention des visas. Ils ont par la suite demandé l'ouverture des frontières de tous les pays du continent en faveur des Africains.
5: Alors, il est impossible que si les gens ne peuvent pas se déplacer, les affaires soient impossibles. Donc, autrement dit, il faut vraiment que le gros des pays africains. Il sera difficile peut-être d'atteindre tous les 55, n'est-ce pas? Mais qu'à la fin, ici, en 8 mois, on ait 40 pays qui aient ouvert leurs frontières.
3: D'autres ont suggéré qu'il y ait une intervention rapide pour mettre en place des laboratoires au niveau des transits de marchandises.
6: En premier lieu, je proposerai qu'il y ait d'abord une intervention rapide pour positionner des laboratoires comme modèle au niveau du transit des marchandises, surtout dans le cadre de la construction des postes frontaliers à arrêt unique qui doivent être gérés de façon plus ou moins efficace. Au niveau des ports lacustres, les centres de manutention ou la gestion des équipements portuaires doivent être rénovés parce que la plupart des fois,

0: des équipements de manutention datent des années de 1950, du temps de la colonisation.
1: Le ministre ayant les affaires dans ses attributions a fait savoir qu'il faut combiner les efforts pour trouver solution à ces problèmes.
0: Ce que nous devrions faire, nous efforcions à faire, est de justement positiver les choses, combiner les efforts et enfin trouver des solutions durables aux problèmes que nous avons.
1: Au cours de la table ronde réunie ce mardi, les participants ont insisté pour que la présidence de l'Union africaine mette en œuvre toutes les recommandations émises au cours des discussions.
2: Olivier Prizella, la politique nationale de santé publique de 2023-2027 est bien conçue selon une analyse du consultant en santé communautaire Dr Jean Didangida. Il explique que cette politique se base sur des études faites auparavant. Ce consultant souligne que cela fait que même des partenaires acceptent d'accorder des fonds pour le soutenir. Les détails avec Cléria Kangundi.
3: Parmi les forces de la politique nationale de santé publique 2023-2027 figurent notamment dans sa conception l'élaboration des objectifs après une analyse auparavant ainsi qu'une organisation sanitaire décentralisée qui permet l'accès aisé de la population aux structures sanitaires d'après le consultant en santé communautaire Dr Jean Lilangila.
4: C'est que cette politique a élaboré des objectifs après une bonne analyse de la situation et que vraiment ce qui se trouve dans cette politique sont des véritables priorités. Le deuxième atout, je dirais, c'est le cadre de mise en œuvre de cette politique assurée par une organisation sanitaire qui a fait ses preuves, décentralisée, qui permet l'accès de la population à des infrastructures sanitaires qui existent, les centres de santé, les hôpitaux communaux, les hôpitaux de district, les hôpitaux régionaux, qui permettent que la population n'ait pas à faire de grandes distances. Ici au Burundi, plus de 80% font moins de 5 km pour arriver au centre de santé.
3: Il parle des opportunités dans cette politique de santé.
1: Les opportunités résident dans les aides de partenaires pour la mise en œuvre de la politique, mais aussi des ressources humaines. Il y a également une augmentation des filières en santé, notamment la filière des sages-femmes. De l'autre côté, il existe des infrastructures sanitaires, non seulement publiques, mais aussi privées. Tout cela consiste en des avancées en santé publique.
3: Ce consultant en santé communautaire ne nie pas l'existence de faiblesses dans la dite politique.
4: Les faiblesses existent effectivement. Quand je considère par exemple les ressources humaines de la santé, il y a certaines composantes qui sont encore insuffisantes, il faut le reconnaître. En exploitant certains rapports, on se rend compte par exemple, lorsqu'on considère combien les taux d'accès, par exemple les ressources humaines, combien d'habitants pour un médecin généraliste, combien d'habitants pour les infirmiers, etc. On a encore des taux encore faibles.
3: Tout de même, Dr Jean Lilangila explique que cette politique est consolidée à la base par l'action des agents communautaires du fait qu'ils rappellent par exemple aux mères la vaccination de leurs enfants pour prévenir ces derniers de certaines maladies. Ce consultant note que pour que la politique puisse être mise en œuvre, différents secteurs de la vie doivent marquer leur part, notamment celui de l'agriculture qui doit avoir donné une bonne production pour une bonne nutrition des enfants.
2: Cléria Kamundi et l'association de lutte contre la torture et le chômage craint des difficultés liées à l'accès aux certains postes politiques chez les enfants à père inconnu faute du facteur ethnique qui au Burundi est déterminé par l'appartenance du père. Alors que le président de la République a lancé un appel à l'éradication de ce phénomène, Vianney Ndeisaba, coordinateur de cette organisation, a signifié que des fois il est difficile de connaître le vrai père car selon lui, certaines filles mènent des relations à partenaires multiples, d'où il propose de disponibiliser le test ADN dans le pays. On l'écoute.
5: Rappelons que la constitution du Burundi stipule que pour accorder un poste politique à une personne, que ce soit à la chambre basse du parlement et ailleurs, il y a un quota de 60% de Hutu et 40% de Tutsi qui doit être observé. Les batois ne sont pas mentionnés. Pour l'armée et la police, c'est 50% pour les Hutu et 50% pour les Tutsi. Pour déterminer l'ethnie d'un enfant, on considère celle de son père et non celle de sa mère comme le stipule la loi burundaise. L'une des conséquences majeures et qui risque de causer des soulèvements de ses enfants si rien n'est fait. L'enfant de père inconnu n'obtiendra jamais de poste au Parlement. Il n'aura pas un poste par décret. Vous comprenez donc que ses droits sont bafoués. Lorsqu'une fille a fait des études et gagne beaucoup d'argent, elle ne ressent pas le besoin de se marier. Si elle a des enfants, ils n'auront pas une identité, ils ne connaîtront pas leur père ou leur grand-père. Ce genre de fille est en relation avec 5 hommes et parmi eux, 3 ont des relations sexuelles avec elle. Dans ce cas précis, comment saura-t-elle l'identité du père? Le nœud du problème réside là. Ce qu'il faudra faire, la solution reste unique. Nous demandons aux autorités compétentes de disponibiliser les tests ADN, comme le président a déjà évoqué cela. C'est cela qui va trancher, car les plaintes à la police ou les procès en justice à la recherche de la paternité, c'est désuet. Car accepter la paternité d'un enfant alors que certaines filles sont en relation avec plusieurs hommes, c'est problématique.
2: Vianney Ndeisaba a été traduit en français par notre confrère Jotan Iratouzi. Et voilà, chers auditeurs, c'est par là que nous bouclons notre édition. Merci à Mathieu Abonaïs qui a assuré la mise en onde. Merci de nous avoir prêté une oreille attentive. Bon suite de programme. Au revoir.
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